à l'ASP que les explosifs et méchants utilisés étaient du même type que pour la nuit des banques le 30 novembre dernier à Marseille, où 8 explosions avaient ravagé des établissements bancaires.

présidentielle, les séparatistes corses veulent d'abord tirer les conséquences du scrutin et adopteront, s'il y a lieu, une nouvelle stratégie. Une information qui a été diffusée au cours d'une conférence de presse clandestine cette nuit en plein maquis corse. À partir de demain et jusqu'au lendemain des présidentielles, les séparatistes corses veulent d'abord tirer les conséquences du scrutin et adopteront, s'il y a lieu, une nouvelle stratégie. Une information qui a été diffusée au cours d'une conférence de presse clandestine cette nuit en plein maquis corse. À partir de demain et jusqu'au lendemain des présidentielles, les séparatistes corses veulent d'abord tirer les conséquences du scrutin et adopteront, s'il y a lieu, une nouvelle stratégie. Une information qui a été diffusée au cours d'une conférence de presse clandestine cette nuit en plein maquis corse.